prie pour les parents présentement qui combattent avec des enfants qui ne veulent pas venir de l'évangile, qui ne veulent pas venir à la foi. J'ai clair qu'il y a plus de puissance qui envahit ta bouche, plus de puissance qui envahit tes mots, plus de puissance qui envahit ton foyer. Moi et ma maison, nous servirons l'Éternel. Là où tu es, déclare ça sur ta famille. Moi et ma maison, nous servirons l'Éternel.

0: Je déclare que tu t'ouvres tes yeux, que tu aies plus de lui en toi. Plus de Dieu maintenant dans ta vie. Plus de Dieu dans tes affaires, plus de Dieu dans ton foyer, plus de Dieu dans ton ministère, plus de Dieu dans tes rêves, plus de Dieu partout où tu mets les pieds.
1: Alléluia. Gloire à Jésus. Le lion de la tribu de Judas. Nous glorifions dans un moment ça. Nous bénissons. Amen. Nous exaltons non parce qu'on mérite gloire, mérite l'honneur. Alléluia. Tous ceux qui respirent, louent l'Éternel. Louez, louez, louez l'Éternel. Qui mérite gloire et mérite exaltation. Amen. Chantons l'amour de Dieu. Amen.

Amen, amen. Glorifiez mon Dieu, glorifiez mon Dieu. Il mourit sur la croix pour pardonner les péchés. Amen, chantons.

Oui, Seigneur. Sois mon guide. Car longtemps je me suis éloigné de ce chemin que tu as tracé. Et j'ai enfin réalisé que je suis né pour t'adorer. Alors je me prosterne. Je t'ouvre mon cœur et ses compartiments. Et je te dis oui. Oui, Seigneur. Oui à ta volonté. Oui à ton appel.

L'Esprit du Seigneur l'Éternel est sur moi, car l'Éternel m'a envoyé pour porter de bonnes nouvelles aux malheureux. Il m'a envoyé pour guérir ceux qui ont le cœur brisé, pour proclamer

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connaît la paix, mon Dieu, avec nous. Nous certains à soi, dans moment difficile nous, dans moment épreuve nous, nous avons seul côté pour nous aller pour nous jouer une solution. C'est la caille papa mon Dieu tout puissant. C'est pour ça m'a invité nous pour nous mettre voix nous ensemble, pour nous unir voix nous ensemble, pour nous louer le Seigneur, pour nous monter la caille Yahweh et pour jouer une solution pour problème nous, pour tribulation nous, pour souffrance qu'on a pendu dans moment ça. Chantez avec nous, écrivez avec nous, Alléluia. Alléluia. Alléluia.

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Dispose ton cœur, Alléluia. Merci, Seigneur.

0: you all.
1: Jésus, merci pour ta grâce. Merci pour cet amour inébranlable. Jésus, on veut te donner nos cœurs, on veut te donner nos vies, on veut s'abandonner complètement à toi. On veut répondre à ton amour, Seigneur, parce que tu as tout donné pour nous. Alors reçois nos louanges.

Viens dans ce lieu, il t'attend. Rentre dans ce lieu, il t'attend. Il y a la vie dans ce lieu. Il y a la restauration dans ce lieu. Dans l'intimité, tu vas retrouver ta puissance que tu as perdue. L'onction t'attend dans ce lieu. La paix t'attend dans ce lieu.

Amen. Moi, pito fidèle lui. Pour lui ma vérité. Pour lui ma vérité. Amen, lui.

vivre dans la paix. Amen. Ça veut dire sans Jésus, pas qu'à vivre dans la paix. Sans Jésus, pas qu'à vivre dans la paix. Passé, Bundawa. Est-ce que me voulez, hein? Est-ce que me voulez pour dire ça? Oh, oh. Le paix, j'aime ta femme. Sorti mon Dieu en notre temple. Sorti mon Dieu là.

0: faire, oui, amen. Moi mes paroles ça. Moi mes paroles ça. Hey. Oh.
1: Moi pido suivi.
0: Lui qu'on dirige.
1: Lui qu'on dit.
0: Moi qui mon cap crié dans sa lave, c'est bien. Levez-moi, levez-moi.
1: Passez pour m'dawa.

0: tous peuvent. Battez des mains. Poussez vers Dieu des cris de chance. Car l'Éternel, le très roi, est redoutable. Il est le roi sur toute la terre. Il nous assujettit des peuples. Il met des nations sous nos pieds. Il nous choisit notre héritage. La gloire de Jacob qu'il aime. Dieu monte au milieu des cris de triomphe. Chantez à Dieu. Je suis évangéliste Louor Odena de l'église de Dieu Maison de Refuge de Souscaso, dirigé par l'évêque Serge Boulange. Nous sommes un groupe jeune qui décide à marcher avec Dieu, à évangéliser et à ramener les cœurs à la repentance. Qu'il en soit ainsi pour vous, que le Seigneur vous bénisse. Servez l'Éternel avec joie. Sachez que l'Éternel est Dieu. C'est lui qui nous a fait et nous lui appartenons. Alors je vous souhaite à faire un beau choix. Qu'il en soit ainsi. Un très bon choix.
1: Choisis un doux et signé.
0: C'est le meilleur bacana.

les miracles qui accompagneront ceux qui auront cru. 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Ils parleront de nouvelles langues.

guéri. Voici les miracles qui accompagneront ceux qui auront cru. Ils imposeront les mains aux malades et les malades seront guéris. Si tu crois en Jésus, ces miracles t'accompagnent. Tu marches, le miracle marche derrière toi. Si tu es en avant, le miracle est devant toi. Parce que les miracles accompagnent ceux qui croient en mon nom, dit l'Éternel.

sang. Il y avait une foule. Elle, elle a dit, moi je vais toucher le pan de la robe de Jésus. Si je touche le pan de sa robe, je vais être guérie. Elle a traversé la foule. Les gens la piétinaient. Elle a dit, moi je continue parce que si je touche le pan de la robe de Jésus, je serai guérie. Si tu touches la

de le Seigneur la paix bon Dieu avec nous. Nous certains à soi dans moment difficile nous dans moment épreuve nous nous bon seul côté pour nous aller pour nous jouer une solution. C'est la caille papa bon Dieu tout puissant. C'est pour ça m'a invité nous pour nous mettre voix nous ensemble pour nous unir voix nous ensemble. Pour nous louer le Seigneur pour nous monter la caille Yahweh et pour nous jouer une solution pour problème nous pour tribulation nous pour souffrance qu'on a pendu dans moment ça. Chantez avec nous et criez avec nous. Alléluia. Alléluia. Alléluia.

Déclare-le à ton voisin. Pitié, bon Dieu. Oui, tu es l'enfant de Dieu. Peu importe ce que tu as fait de mal, tu es son enfant.

Moi témoigne devant suicide, comment? Moi témoigne, je suis pas en fado, ni prendre la vie.

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Viens dans ce lieu, il t'attend. Rentre dans ce lieu, il t'attend. Il y a la vie dans ce lieu. Il y a la restauration dans ce lieu. Dans l'intimité, tu vas retrouver ta puissance que tu as perdue. L'onction t'attend dans ce lieu. La paix t'attend dans ce lieu.

Ah.

Gloire à toi, Jésus. Grâce à toi, j'ai la vie. Grâce à toi, j'ai la vie, Seigneur. Et je veux chanter ton nom devant les nations, dans cette génération. Tu es le même hier, aujourd'hui.

Je connais un Dieu qui est le véritable Dieu. À la place de la poussière, il donne un turban royal. À la place d'un vêtement de deuil, il donne un vêtement de louange. Il est le Dieu qui change toutes choses et toutes circonstances. Il donne une huile de joie là où la tristesse s'était révélée et manifestée. Je vais te parler d'un Dieu qui fait toutes choses.

Mon frère, ma soeur, ne te laisse intimider par aucune parole de limitation. Tu n'es pas ce que l'on dit que tu es, mais tu es ce que Dieu, qui est ton créateur, dit que tu es. Laisse l'Esprit de Dieu révéler en toi le plan parfait que Dieu a pour ta vie. Nous allons le déclarer encore

le libérateur de son peuple face au plus grand roi de l'époque. Il a pris un homme qui se considérait comme le plus petit de la plus petite famille et de la plus petite tribu, qui se considérait comme un zéro. Il en a fait un héros à la

quand l'Esprit de vérité sera venu, il vous conduira dans la vérité tout entière, car il ne parlera pas de lui-même, mais tout ce qu'il aura entendu, il le dira. Il vous annoncera les choses à venir. Il manifestera ma gloire, car il puisera dans ce qui est en moi et vous l'annoncera. Ainsi la gloire du Père se révèle par l'Esprit. La gloire et la puissance de Jésus se révèlent par son Esprit. Ainsi quelqu'un qui a cru le verra. Alléluia.

chez moi. Non. Ou levez-moi. Retirez-moi.

0: précieux. Bien-aimé, adopte une attitude d'adoration.
1: Qui es Dieu?
0: Celui que tu es venu adorer est au-dessus de toute domination. Il est au-dessus de toute principauté.

Même l'esprit moi, non moi, bouche moi, dis où merci. Amen. Tout ça moi, tout reconnaître, ou bon pour moi. Amen. Ou bon pour moi. Alléluia. Ou

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nom écrit dans la main, bon Dieu. La vie n'est pas capable de mal. Pas gagné pour nous. Même si le vent souffle, même si l'air tremble, pas gagné pour nous. Parce que le nom écrit dans la main, bon Dieu.

célèbrent vraiment de tout leur cœur ce soir. Amen. Est-ce que vous trouvez que ça goûte bon, le Seigneur? Sa présence goûte bon. Amen. Hallelujah. Alors ce soir, on ne manquera pas de nous réjouir complètement. Il ne faut pas laisser une petite portion, d'accord? Amen. Goûtons-le parfaitement et complètement. C'est si bon de le louer. C'est pas vrai?

là, lui est dans page 28, là, toujours, numéro 23, côté soleil là, levé, rivé juste côté là, les couchés. Non, Seigneur, dois jouer une louange. Louange pour Seigneur. Combien de monde qui veut chanter, on va dire comme ça.

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Moi qui pas mauvais. 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Puis d'un dire, le sang de Jésus, l'air coulé dans la veine, le sang de Jésus, l'air coulé dans la vie, mais pour tes cœurs. Bah, on est au même qui l'a capoté dans mon sang, ou même qui fait cancer, ou même qui fait sida, là où tu as coûté dans mon sang, qui t'aime dire, le sang de Jésus t'a guéri dans mon sang, le sang de Jésus t'a fortifié la vie dans mon sang. C'est ça qui fait vraiment ça. On a monté à Golgotha. On a cherché de délivrance. On a monté à Golgotha. On a cherché miracle.

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adorer mon Dieu. Quand un monde qui choisit célébrer mon Dieu. Quand un monde qui choisit suivre mon Dieu. Alléluia. Choix n'est pas facile. Demander un sacrifice. Mais sous là, c'est parce qu'on choisit mon Dieu. Alléluia. Pour seconde. Alléluia. Pour réfléchir.

Nous pas besoin de tout pour lever, mais nous pas besoin de tout pour voir. Pour louer, aucun pile raison pour louer à soi. Alléluia. Quel monde, dans le moment ça qui pas qu'à cacher. Parce qu'il y a des bruits de guerre, des guerres. Tout côté, il y a pas qu'à contre côté pour aller. Mais le Seigneur nous a fait grâce. Alléluia. Il est avec nous.

Ma petite ou grande sœur, mon petit ou grand frère, c'est pour toi que j'écris cette lettre. Je ne te demande pas, mais je sais que tu vas mal. C'est vrai qu'on n'a pas vraiment eu l'occasion de se connaître, que tu ne me partages pas tes soucis. C'est un peu normal.

0: Là mon Dieu, peu importe la situation, il va la transformer. Voilà pourquoi je t'invite à ne pas craindre. Lorsque le malheur est là, ne laisse pas ta foi s'éteindre. Dieu est grand, lui j'ai mis ma confiance. Car je sais que jamais frère, il ne décevra mon espérance.
1: C'est la vérité.
0: Écoute ça, je t'écris cette lettre dans un but précis mon frère. Te redonner courage à chaque fois que tu le perds, c'est difficile. Je sais de supporter la douleur que cause cette hémorragie dans ton cœur. Je t'écris cette lettre dans un but précis ma sœur. Je prie pour toi à tes côtés, marche ton frère lorsque c'est difficile et que ne cesse

0: Dieu avec nous. Béni soit ton Saint-Nom, Jésus. Dieu avec nous.
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guérison, Seigneur éternel, au niveau des émotions, au niveau, Seigneur éternel, de la maladie. Père, nous prenons autorité maintenant, Seigneur, pour, contre tout esprit, Seigneur Jésus, de maladie mentale, au niveau des pensées, au niveau du cœur, au niveau des blessures, au niveau du rejet qui a été vécu, au niveau des blessures du viol, Seigneur éternel, au niveau de la dépression, Seigneur Jésus. Nous prenons autorité maintenant contre tout esprit de maladie, Père éternel, au niveau des traumas. Seigneur, nous prenons autorité, Seigneur Jésus, parce que nous savons qu'en ton nom, Père éternel, nous avons reçu la vie, nous avons reçu la guérison, nous avons reçu, Seigneur, la victoire éternelle. Tu nous as dit que nous avons le pouvoir de marcher sur toute la puissance des ténèbres. Éternel des armées, nous te sommes reconnaissants, Seigneur Jésus, pour le sang versé pour nous, parce que nous avons accès à Rapha, celui qui guérit. Il n'y a aucun

qui ont été brisés, Seigneur, les divorces, Papa, les blessures, Seigneur Jésus, qui sont, Seigneur, de toutes parts, Seigneur Père, ce matin, ce soir, peu importe, Seigneur Jésus, mon frère, ma soeur, là où est-ce qu'il est, Seigneur, va le toucher, va le toucher, va le toucher.

savons que si nous te demandons quelque chose en ton nom, selon ta volonté, nous l'avons reçu. Et nous savons et nous pouvons nous réjouir car nous avons reçu, Seigneur, cette guérison. Nous avons reçu.

Je prie pour les parents présentement qui combattent avec des enfants qui ne veulent pas venir de l'évangile, qui ne veulent pas venir à la foi. J'éclare qu'il y a plus de puissance qui envahisse ta bouche, plus de puissance qui envahisse tes mots, plus de puissance qui envahit ton foyer. Moi et ma maison, nous servirons l'Éternel. Là où tu es, déclare ça sur ta famille. Moi et ma maison, nous servirons l'Éternel.

déclare que tu ouvres tes yeux et que tu aies plus de lui en toi. Plus de Dieu maintenant dans ta vie. Plus de Dieu dans tes affaires, plus de Dieu dans ton foyer, plus de Dieu dans ton ministère, plus de Dieu dans tes rêves, plus de Dieu partout où tu mets les pieds.

Et nous relèvons l'infini. Et lui manifeste présence de façon extraordinaire. Est-ce qu'on croit ça matin? Levez-moi en matin. Levez-moi en présence. Emmanuel, il est toujours avec nous, il est toujours là.

0: Aimerais-le, Saint-Esprit, tu fais le sang. Aimerais-le, Emmanuel, l'étant de moi. Aimerais-le, Seigneur, c'est force moi les mots danger. Les tout espoir semblait fini pour moi.
1: Alléluia.
0: Les moins relèves au secours. Même les âmes, milliers de fois.

Seigneur, il n'y a rien que nous ne désirions plus que ta présence au milieu de nous. Alors que nous chantons, viens, viens au milieu de nous. Viens changer nos cœurs, viens transformer nos vies.

pas que nous. Mets espoir dans mon Dieu. Pas gagner, bon Dieu, pas gagner. Moi, connais nos souffrances. Mais fais, mon Dieu, confiance.

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Sans vous saigner, c'est échec sous échec. Quand on doit la vie, qu'on y a même. Qu'on y a même. Amen.